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4: La chanson de Youssoufa, il faut la citer quand même. 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

0: 7h à Kiev et Moscou, 4h temps universel. Très bon réveil, à l'écoute d'RFI, une nouvelle demi-heure d'actualité. Avec vous, Nemo Ampis, bonjour.
1: Bonjour Arthur, bonjour à tous.
0: Et une question à la une, se dirige-t-on vers un cessez-le-feu énergétique entre l'Ukraine et la Russie cet hiver?
1: En tout cas, Donald Trump a hier assuré qu'un accord avait été trouvé entre les deux camps. Kiev dit avoir appris la nouvelle ce dimanche. Pas de réaction à Moscou et des observateurs qui voient une nouvelle manœuvre de la part du président américain. Pendant ce temps, en Inde, la mobilisation suit son cours après la radiation de quelques 130 millions de personnes des listes électorales. Les étudiants, le parti des cafards, étaient dans la rue ces derniers jours. Journée importante pour l'opposition ce lundi, de quoi mettre la pression encore un peu plus sur le premier ministre Narendra Modi. Rendez-vous à Bangkok pour les responsables de la finance mondiale, le Fonds monétaire international et la Banque mondiale y tiennent leurs assemblées annuelles sur fond de tension entre situation au Moyen-Orient et guerre en Ukraine, justement. Enfin, autre mobilisation qui va se poursuivre cette semaine, celle des lycéens en France. L'une de leurs principales revendications concerne Parcoursup, cette plateforme qui leur permet de choisir leur avenir après le baccalauréat. Donald Trump a donc annoncé ce dimanche que la Russie et l'Ukraine s'étaient entendus sur un cessez-le-feu énergétique. Ne le rompez pas, leur a-t-il lancé. Oui, mais ni Moscou ni Kiev ne semblent être au courant de cet accord. Si les Russes l'acceptent, l'Ukraine le soutiendra aussi, a néanmoins précisé Volodymyr Zelensky. Le Kremlin, de son côté, est resté silencieux. Alors, est-ce une nouvelle manœuvre de la part du président américain, mise en difficulté par la hausse des prix mondiaux du diesel à l'approche des élections de mi-mandat? Je vous propose d'écouter l'avis d'Ulrich Bouna, chercheur associé à Eurocreative.
2: On est sans doute dans un acte extrêmement performatif, comme il en a l'habitude de la part de Donald Trump. L'intérêt pour Donald Trump, il est évident. Donald Trump, grosso modo, estime que, enfin, en tout cas présente l'explosion du prix du baril, et notamment du diesel aux États-Unis, comme une conséquence directe de la guerre en Ukraine, ce qui n'est pas du tout le cas. Mais donc, du coup, ça rentre dans la même stratégie que de lever les sanctions sur le gazole russe. C'est une façon de dire, j'ai grosso modo résolu le problème des infrastructures énergétiques, et notamment des frappes ukrainiennes sur les raffineries russes, et donc le pétrole va couler à flot, ne vous inquiétez pas. Et puis c'est une façon aussi de dire, si jamais les frappes continuent, ah ben regardez, c'est la faute des Ukrainiens, du coup c'est pas de ma faute si le prix du baril continue à monter. Donc à mon sens, c'est du performatif comme il l'a fait sur l'Iran, ça fait 40 fois que la guerre est finie, et une façon peut-être aussi de remettre un coup de pression sur les Ukrainiens.
1: Ulrich Bouna, joint par François Damien Bourgerie. Je précise que le président ukrainien Volodymyr Zelensky a assuré que la Russie avait, dans la foulée de cette annonce, frappé des infrastructures énergétiques. Le Royaume-Uni, le Canada ou encore la France disaient hier soutenir l'appel à une trêve énergétique entre les deux pays. Par ailleurs, 6 personnes sont décédées dans des attaques russes ce dimanche, l'une d'entre elles ayant visé une épicerie située à Kharkiv, la deuxième ville du pays. D'autres bilans meurtriers, cette fois en Arabie Saoudite. Les rebelles houthis du Yémen, alliés de l'Iran, ont une nouvelle fois revendiqué une attaque contre l'aéroport de Riyad au lendemain de la plus meurtrière depuis 10 ans dans le pays. Selon l'autorité de l'aviation civile saoudienne, l'offensive d'hier a fait 1 mort et 11 blessés. Des dégâts matériels également. La fermeture de l'aéroport a été prolongée jusqu'à 19h, temps universel ce soir. L'aéroport de Dammam dans l'est du pays a également été visé par les houthis. Cette nuit, la coalition menée par Riyad a annoncé avoir détruit un missile outil qui visait le sud du royaume. Nous appelons notre correspondant dans la capitale saoudienne dans le prochain journal dans 1 heure. La une de l'actualité internationale, ce sont aussi ces grandes manifestations qui se poursuivent en Inde. Les étudiants se sont mobilisés, le parti du peuple des cafards également, et puis autour des partis d'opposition d'appeler à battre le pavé aujourd'hui. En tête, leur chef Rahul Gandhi. La colère est toujours de mise après la radiation suspecte de quelques 130 millions d'inscrits sur les listes électorales. Une manœuvre dénoncée par les protestataires qui estiment qu'elle favorise le BJP au pouvoir du Premier ministre Narendra Modi. Colère que nous explique ce matin Trisha, une jeune cinéaste indienne.
3: La commission électorale a radié illégalement plus de 130 millions de personnes. C'est une purge ciblée, basée sur la religion. Si vous êtes musulman, dalit ou adivasi, vous êtes visé. C'est totalement illégal. Du jour au lendemain, des citoyens perdent leur droit de vote, qui est pourtant fondamental. Depuis le 2 octobre, des manifestations l'agitation éclate dans tout le pays, pas seulement à Delhi. Les gens ont été brutalement détenus, battus, traînés à terre. La plupart sont des étudiants. Certains saignent dans les rues et la police est totalement à la solde du gouvernement. Ces jeunes étudiants manifestent depuis 2016. Beaucoup étaient déjà ciblés à l'époque. Ce mouvement est bien plus large que le parti des cafards, qui n'en est qu'une composante.
4: The movement is much larger than the Cockroach Janata Party. Cockroach Janata Party is a part of the movement.
1: Le témoignage de Trisha, jeune cinéaste indienne, recueilli par notre correspondant en Inde, Abdoulaye Rali, que nous appelons lui dans deux heures. Aujourd'hui, New Delhi est complètement bouclé par les autorités. L'actualité en bref est la Chine qui cette nuit annonce des sanctions contre un ministre du Paraguay, un autre du Belize. Pékin les accuse d'avoir, je cite, obstinément soutenu le maintien de relations diplomatiques entre leur pays et Taïwan. Les deux concernés sont désormais interdits d'entrer en Chine et leurs biens gelés sur le territoire chinois. Et puis les assemblées annuelles de la Banque mondiale et du Fonds monétaire international s'ouvrent ce lundi à Bangkok. Grande messe qui s'ouvre dans un contexte forcément marqué par les chocs qui s'accumulent, du fait notamment du blocage du détroit d'Ormuz. Le monde a fait preuve d'une agilité remarquable, dit la bulgare Kristalina Georgieva, la directrice du FMI avant l'ouverture de ces rendez-vous. Mais Charlotte Cossé, la résilience économique mondiale a tout de même ses limites.
5: L'hiver vient dans l'hémisphère nord, pointe la directrice du FMI. Citant la célèbre série télévisée Game of Thrones. Il pourrait faire grimper encore plus les prix de l'énergie. La fermeture du détroit d'Ormuz pèse également sur le secteur des engrais et la sécurité alimentaire, menacée également par le super El Niño à venir. Cette crise énergétique vient amplifier celle des dettes publiques qui s'emballent. La dette mondiale a atteint son niveau record depuis la Seconde Guerre mondiale. Le FMI va donc plaider toute cette semaine pour des plans crédibles d'assainissement budgétaire, notamment dans les pays développés les plus concernés. Enfin, thématique majeure, l'intelligence artificielle. Les investissements dans l'IA accaparent les flux financiers quand certains États peinent à attirer les investissements pour leurs infrastructures. Capter les capitaux privés et créer de l'emploi seront parmi les priorités poussées par la Banque mondiale. L'IA est devenue centrale dans les économies mondiales. Cependant, elle accroît encore les besoins en énergie, en ressources et risque de creuser les inégalités entre régions du monde.
1: Charlotte Cossé du service économie de Radio France Internationale. Un projectile nord-coréen non identifié tiré en mer du Japon, annonce faite par l'armée sud-coréenne cette nuit, quelques jours seulement après le premier essai de son système de missiles hypersoniques par Séoul. Le lancement a impliqué plusieurs missiles balistiques, précise la Corée du Sud. Une partie de ce journal en Guinée-Bissau, où un essai clinique très controversé qui avait été prévu revient sur le devant de la scène. Une étude sur la vaccination de nourrissons contre l'hépatite B, élaborée par une équipe danoise et soutenue notamment par le ministre américain de la Santé, Robert Francis Kennedy Jr. Un projet qui avait été envisagé par les autorités bissau-guinéennes au mois de janvier avant d'être suspendu. Mais d'après le journal britannique The Guardian, l'université du Sud-Danemark a depuis modifié le protocole et valider le projet la semaine dernière. Les explications de Magali Lagrange.
6: Le projet d'essai clinique élaboré par une équipe danoise porte sur 14 000 nourrissons. La moitié serait vaccinée contre l'hépatite B dès la naissance, les autres seulement 6 semaines plus tard. Un projet soutenu par le ministre américain de la Santé, Robert Francis Kennedy Jr., connu pour ses positions anti-vax. Selon le Guardian, le CDC américain a budgété plus $1,5 million cette année pour appuyer cette étude, qui vient donc d'obtenir le feu vert du comité d'éthique de l'Université du Sud-Danemark après modification du protocole. Le projet pose pourtant de sérieuses questions éthiques au point que plusieurs membres du comité ont démissionné la semaine dernière, affirme le Guardian. L'équipe danoise prévoit de mener son étude en Guinée-Bissau, l'un des pays où le taux de prévalence de l'hépatite B est parmi les plus élevés au monde. Environ 18% des adultes sont porteurs de ce virus qui s'attaque au foie et qui évolue fréquemment en infection chronique chez les enfants atteints avant 5 ans. En début d'année, le projet avait provoqué une vive polémique. Le ministre bissau-guinéen de la Santé avait alors annoncé sa suspension. Les autorités de Bissau n'ont pas communiqué sur le sujet récemment.
1: Magali Lagrange. En France, à quelques mois de la présidentielle, c'est le leader du parti Place Publique, Raphaël Glucksmann, qui a remporté la primaire social-démocrate. Il a récolté plus de 66% des voix dès le premier tour, devançant largement Olivier Faure, le premier secrétaire général du Parti Socialiste. On en parle ce matin de cette primaire avec notre invité Yves Saint-Omer, professeur de sciences politiques à l'Université Paris 8. Rendez-vous aux alentours de 7h15, temps universel. La France, où aura lieu demain l'acte 5 de la mobilisation lycéenne, et l'une des principales revendications concerne Parcoursup, cette plateforme qui permet aux lycéens de choisir leurs études après le baccalauréat. Elle fonctionne grâce à des algorithmes qui font débat tant ils rendent le processus de sélection opaque et illogique parfois. Les principaux syndicats étudiants dénoncent des critères de sélection discriminatoires. Bref, c'est une étape souvent difficile pour ces jeunes qui doivent trouver leur voie dans l'appréhension de ne pas obtenir ce dont ils rêvent. Juliette Falcon est allée à leur rencontre au salon de l'étudiant en grandes écoles à Paris 2026. Reportage.
7: Le rêve de Maïtel, élève en classe de première, c'est de devenir orthophoniste. Mais face au processus de sélection, elle envisage déjà une autre voie.
8: Il n'y a qu'une seule école à Paris, donc il faut trouver un plan B.
7: Un manque de visibilité sur son avenir que partage sa mère, Mazal, qui déplore le manque d'informations sur l'orientation post-bac.
9: Dans les écoles, on n'est pas du tout renseigné. Enfin, on nous parle de Parcoursup toute la journée, mais personne ne nous dit exactement comment ça fonctionne.
7: Pour Aminata, 16 ans, la pression monte aussi à l'approche des choix d'orientation.
10: Avec Parcoursup, on est stressé, on doit choisir rapidement, alors qu'on est jeune et on ne sait pas encore quoi faire.
7: Son père, Mohamed, préfère se fier à l'établissement et au dispositif d'accompagnement annoncé.
11: Ils nous ont promis, en tout cas, des séances explicatives plutôt bonnes avec quelqu'un qui était parmi les créateurs de Parcoursup. Donc bon, on lui fait confiance, on leur fait confiance.
7: Mais pour Nadia, mère de Morgane, une élève de terminale, ce sont les critères de sélection qui posent problème.
12: On sélectionne des enfants par rapport d'abord à des notes, et les notes ne reflètent pas forcément la personnalité de l'enfant, son caractère, ses envies. On peut être mauvais dans une matière et pourtant aimer ça.
7: Pour ceux qui craignent de ne pas obtenir la formation souhaitée, reste la solution du plan B, qui passe bien souvent par des écoles ou des formations privées.
1: Juliette Falcon, autre salon qui s'ouvre lui aujourd'hui à Paris, le salon de l'automobile. On y revient très largement ce matin dans nos différentes tranches d'informations. Et puis un mot de football pour refermer ce journal après 4 défaites consécutives en championnat. L'Olympique de Marseille renoue avec la victoire de 2-0 face à 3 hier soir. Le Stade Rennais grimpe sur le podium après sa victoire 4-1 face à Auxerre. Alors que Manchester City en Angleterre a balayé Liverpool 3-0 et consolide son avance en tête de la Première Ligue devant Arsenal. Il est 6h13 ici à Paris. À l'instant, le mondial de l'automobile s'ouvre ce lundi dans la capitale française et de nombreux constructeurs européens sont en difficulté. Concurrence chinoise, droits de douane américains et faible marché continental. Au premier rang de ceux qui souffrent, le géant allemand Volkswagen, leader européen, contraint de multiplier les plans de restructuration. Son usine modèle située à Tchekwau, dans la Saxe, semble même menacée. Delphine Norbellier s'y est rendue pour RFI. Reportage.
13: Bienvenue dans la Halle 5. Nous y montons les ID3 Neo et la Cupra.
14: Christian Sommer nous reçoit à Zwickau dans la Saxe. Le chef de la communication de Volkswagen dans cette région du sud-est de l'Allemagne nous fait visiter avec fierté la halle numéro 5 de cette usine modèle. Zwickau a été entièrement remaniée entre 2019 et 2020 pour ne produire que des véhicules électriques. La première du genre pour le constructeur allemand.
13: Nous y produisons 1000 véhicules par jour avec 2 équipes de travail. Et nous avons un taux d'automatisation pour le montage final des véhicules de 30%. Normalement, c'est 10% au maximum.
14: Mais voilà, cette halle numéro 5 ultramoderne devra cesser son activité au milieu de l'année prochaine. La baisse de la production à Zwickau n'a rien de nouveau. Si cette usine peut produire 360 000 véhicules par an, elle n'a jamais atteint cette capacité. En cause, un marché européen beaucoup plus faible que prévu après la pandémie. Et des droits de douane américains qui ont fait chuter les ventes de 10% l'an dernier pour le groupe. Les 6 modèles qui sortent de cette usine, des marques Volkswagen, Audi et Cupra, sont justement destinés au marché européen et américain. Christian Sommer.
13: Les ventes de voitures en Europe ont chuté d'un quart. Et comme le marché européen est le plus important pour Volkswagen, nous en avons ressenti directement les effets. Notre production a chuté de 25%.
14: Les inquiétudes sont grandes aussi chez les 800 sous-traitants automobiles de la région. Max Jankowski dirige la chambre de commerce et de l'industrie. Il est aussi à la tête d'une fonderie qui emploie 90 personnes. Devant une des presses qu'il a produite pour Volkswagen, il s'inquiète des difficultés internationales du constructeur allemand.
15: Il n'y a pas d'alternative à Volkswagen actuellement. Certains sous-traitants et entreprises de logistique peuvent se dire...

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0: Bonjour à vous, bienvenue. RFI Matin commence 3 heures d'infos tout autour du monde avec nos correspondants, l'ensemble de la rédaction et l'équipe de la matinale d'RFI, ravie de vous retrouver en ce lundi 12 octobre. Le programme est chargé encore. On revient notamment ce matin sur le dossier ukrainien après moult revirements et déclarations en pagaille tout le week-end. De nouvelles frappes russes annoncées ce matin. On appellera Emmanuel Chaz à Kiev dans moins d'une heure. Bonjour Martin Guez.
2: Ravi de vous retrouver aussi. Bonjour André Mélard, bonjour à toutes et à tous.
0: À la une de votre journal, la guerre entre les Houthis du Yémen et l'Arabie Saoudite prête à basculer.
2: Deux conflits larvés depuis 2022, à guerre ouverte depuis cet été. Et ce week-end, le Royaume saoudien a connu la pire attaque sur son territoire depuis 2015. C'était ce samedi, 13 morts à l'aéroport de Riyad. Aéroport à nouveau frappé hier et qui restera fermé ce lundi. Nous appellerons notre correspondant Joseph Clément dans un instant. Le Yémen, que tentait de rallier plusieurs centaines de migrants depuis Djibouti, au moins 139 d'entre eux sont morts lors du naufrage de cette embarcation surchargée. Un cessez-le-feu énergétique annoncé unilatéralement par Donald Trump entre la Russie et l'Ukraine. Pas au courant, répond Kiev, pendant que Moscou continue de frapper Kharkiv. Une annonce de cessez-le-feu accueillie avec beaucoup de scepticisme dans l'Union européenne. En France, Raphaël Glucksmann sort vainqueur de la primaire de la gauche social-démocrate. Les candidats battus vont devoir bon gré mal gré se ranger derrière lui. Et puis les fans de James Bond vont être déçus. Pas de 007 au musée de l'espionnage en Angleterre, mais une histoire méconnue de la Seconde Guerre mondiale que nous dévoile Emeline Vin en fin de journal.
0: Après 4 ans de gel, le conflit entre les Houthis yéménites et l'Arabie Saoudite est désormais bel et bien ravivé et a connu ce week-end une nouvelle escalade.
2: Alors que l'Arabie Saoudite a connu la pire attaque sur son territoire depuis 10 ans, 14 morts lors de frappes contre l'aéroport de Riyad, 13 samedi et une nouvelle victime ce dimanche. Alors que l'aéroport de Dammam et des installations énergétiques du géant Aramco dans l'est du royaume ont aussi été visés. L'Arabie Saoudite, où l'on retrouve notre correspondant Joseph Clément. Joseph, l'Arabie Saoudite est un soutien militaire actif du gouvernement yéménite, en guerre avec les rebelles houthis depuis 2014 et depuis juillet, les affrontements ont repris. Un allié saoudien auquel s'est donc pris frontalement le groupe pro-iranien ce week-end.
3: Oui, c'est ça, à la suite d'une offensive éclair à la début du mois de septembre, la milice houthi, rappelez-vous, s'était emparée du détroit de Bab el-Mandeb, la porte des exportations pétrolières saoudiennes vers l'Europe, ce qui n'a pas été au goût du royaume saoudien et a donc pressé le gouvernement yéménite de reprendre le chemin de la guerre contre les houthis, malgré le cessez-le-feu conclu en 2022. Atteints par les frappes aériennes saoudiennes, les houthis ont alors décrété que l'espace aérien saoudien était fermé et ont entamé la campagne de bombardement contre les aéroports que l'on connaît depuis cette dernière semaine ici à Riyad. Dans le pays, tout a été fait pour gommer l'intensification du conflit, mais il faut dire que depuis la semaine dernière, la population prend conscience de la gravité des explosions, avec les premiers morts et les très nombreux blessés qui sont arrivés dans les hôpitaux ces derniers jours. Avec un trafic aérien très perturbé, en plus des attaques sur les infrastructures pétrolières, le conflit est donc de plus en plus visible aux yeux de tous. Un véritable défi posé à l'Arabie, une puissance régionale qui accueille ce mois d'octobre une série de conférences internationales d'importance.
2: Merci beaucoup Joseph Clément, en direct de Riyad sur RFI. On le disait, l'aéroport de la capitale Riyad qui restera fermé au moins jusqu'à 21h temps universel ce lundi soir. Sur le territoire yéménite, les Houthis dénoncent une brutale agression saoudienne et ils font état de 124 frappes depuis samedi, notamment dans la capitale Sanaa qui est sous contrôle des Houthis. Une guerre qui n'empêche pas des milliers de migrants d'espérer toujours rallier le Yémen. L'Organisation internationale des migrations a recensé plus de 20 000 arrivées à Djibouti en provenance d'Éthiopie depuis le 17 septembre, et ce dans l'espoir de tenter la traversée. Une traversée qui a viré au drame et à l'effroi dans cette nuit du 8 au 9 octobre. Au moins 139 personnes sont mortes. 84 sont toujours portées disparues au large de Djibouti. Nous y reviendrons dans une vingtaine de minutes dans la prochaine édition d'Afrique Matin.
0: Donald Trump annonce un cessez-le-feu énergétique entre l'Ukraine et la Russie, sauf que personne n'a l'air au courant.
2: Et oui, surtout pas les principaux intéressés. Volodymyr Zelensky a dit ne pas en avoir été informé et a fait état de nouvelles frappes russes contre des installations énergétiques intervenues après l'annonce de Donald Trump. Le président américain, qui avait plutôt dans le week-end annoncé un accord avec Moscou sur la livraison de diesel russe, un accord vivement dénoncé par le premier ministre canadien Mark Carney, qui estime que cet accord va à l'encontre des efforts de paix en Ukraine. Un accord dénoncé aussi aux États-Unis par des élus démocrates comme républicains. Et en Europe, où le scepticisme et la confusion règnent face au revirement incessant de cet allié américain, Pierre Benazé.
4: La présidente de la Commission européenne s'est entretenue avec Volodymyr Zelensky après l'annonce de Donald Trump et Ursula von der Leyen soulignent relayer l'appel du président ukrainien pour un cessez-le-feu qui protégerait les infrastructures énergétiques. De quoi ajouter à la confusion diplomatique depuis les annonces du président américain autour de ce cessez-le-feu, puisque Volodymyr Zelensky lui-même a été surpris de cette annonce. Il affirme par ailleurs que des frappes russes ont eu lieu contre des infrastructures énergétiques à Kiev et Kharkiv, après l'annonce. Cet argument est repris à son tour par le président français Emmanuel Macron, selon qui ces frappes russes démontrent que le Kremlin refuse la trêve. Mais la France, je cite, soutient sans réserve l'appel à une vraie trêve énergétique. Pour rappel, le porte-parole du Kremlin, Dimitri Peskov, estimait ce jeudi inutile un cessez-le-feu qui serait limité à un seul secteur. Pierre Benazet, Bruxelles. 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
0: Un nouveau jour de colère en Inde où l'opposition hausse le ton.
2: Et où les cafards ont quitté les cachots. Les trois dirigeants de ce mouvement de la jeunesse ont été libérés après 24 heures de détention et ont aussitôt promis de continuer leur mobilisation en réclamant notamment la démission du président de la commission électorale à qui il reproche d'avoir supprimé 130 millions d'inscrits sur ses listes. Face à la répression et face aux arrestations qui se multiplient, le chef de l'opposition, Rahul Gandhi, principale figure faisant face au Premier ministre Narendra Modi, appelé à marcher jusqu'à la Cour suprême ce lundi. On y reviendra en direct de New Delhi dans le prochain journal international à 6h, temps universel.
0: Le documentaire choc NASA décolle ce lundi en France.
2: Pour deux jours d'exploitation dans les salles françaises avant sa mise en ligne gratuite sur Internet. Un documentaire choc ovationné à la Mostra de Venise qui documente les massacres de civils à Gaza perpétrés par l'armée israélienne. L'offensive de l'État hébreu qui a fait plus de 74 000 morts ces trois dernières années. Une sortie que les autorités israéliennes tentent de court-circuiter car un site Internet et un documentaire nommé NASA sont déjà en ligne, sauf qu'il s'agit en fait d'une véritable opération de désinformation. Oriane Verdier.
5: Cette vidéo reprend grossièrement les codes narratifs du documentaire primé à la Mostra de Venise. Son titre, NASA, la vraie histoire. Tout comme l'original, il présente des témoignages de membres des forces israéliennes interviewés de nuit sur les toits de Tel Aviv. Mais là où le documentaire de Yuval Abraham et Rachel Shore en a recueilli 24, la vidéo mise en ligne 6 jours après la première projection de NASA, elle, ne présente que 4 témoins. Le visionnage donne l'impression d'une parodie, pourtant le sujet n'a rien de comique. NASA dénonce les massacres de masse systématiques commis à Gaza. Sa copie reprend les arguments de l'armée israélienne qui affirme avoir des règles strictes d'engagement, renvoyant la responsabilité des morts sur le Hamas. Le site et sa vidéo sont traduits en 39 langues. Les propos des témoins et des militaires filmés in situ sont ainsi rejoués dans les différentes langues par ce qui semble être de l'intelligence artificielle.
6: Concernant nos caméras grand angle.
5: Reste que cette vidéo a été mise en ligne avant le documentaire qu'elle copie, qui lui ne sera accessible au grand public qu'en novembre. L'enjeu n'était donc pas de faire dans la finesse, mais dans l'efficacité et la vitesse. Au passage, la plateforme revient sur différents narratifs des autorités israéliennes, notamment l'appellation de Judée-Samarie, défendue comme plus juste que le terme internationalement reconnu de Cisjordanie, territoire palestinien occupé illégalement par Israël.
2: Et pour tout savoir de ce film coup de poing, vous pouvez retrouver notre dossier qui est en ligne. Rendez-vous sur RFI.fr.
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0: 5h08 à Dakar, où s'ouvre la 89e session de la Commission africaine des droits humains et des peuples.
2: Et à cette occasion, l'ONG Human Rights Watch alerte à nouveau sur la situation des personnes LGBT+ au Sénégal, à travers les témoignages d'une quarantaine de personnes. Et alors que le Sénégal a durci son code pénal depuis le printemps, en prévoyant notamment des peines de prison allant de 5 à 10 ans d'emprisonnement pour relations entre personnes de même sexe, Sidi Yansané.
7: Parmi les personnes interrogées, le secrétaire général de la Rencontre africaine pour la défense des droits humains qui dénonce des détentions et des violences contre les LGBT ayant fortement augmenté dans tout le pays. La RADO dénombre au moins 212 personnes arrêtées en l'espace de 6 mois cette année. Les professionnels du droit expliquent que la nouvelle loi suscite la peur et l'angoisse au sein du corps judiciaire. D'après l'enquête, des détenus ont subi des tests de dépistage du VIH sans leur consentement éclairé, des pratiques qui dissuadent les personnes à se faire dépister volontairement, compromettant ainsi la lutte contre le VIH au Sénégal, au point de devenir un problème de santé publique, d'après un médecin. Le rapport cite également un jeune homme arrêté chez lui, à Thiès, battu, fouetté et blessé à la cuisse, un travailleur social intervenant à la prison dakaroise de Rebeus, qui rend compte de détenus LGBT exclus des activités communes, même pour la prière ou le coiffeur, ou encore une psychologue de l'université Cheikh Anta Diop, qui déclare que ses consultations ont triplé depuis 7 mois. mois. Ces patients souffrant d'une anxiété sévère et d'un retrait de la vie sociale de peur d'être attaqués.
2: Et Human Rights Watch qui rappelle par ailleurs au Sénégal que ces mesures prises vont à l'encontre de la charte olympique alors que le pays accueille les Jeux Olympiques de la jeunesse à la fin du mois.
0: En France, Martin, il n'y a pas eu match lors de la primaire social-démocrate.
2: Les résultats ont été retardés de quelques heures après une cyberattaque, ce qui n'a pas empêché Raphaël Glucksmann d'être officiellement investi candidat à la présidentielle. Lui qui a rassemblé 66% des suffrages, il devance Olivier Faure et Ségolène Royal notamment. Quelques 140 000 personnes s'étaient inscrites pour participer à cette primaire. On reste loin des 2 millions de votants de 2017 et des près de 3 millions de 2012. Les candidats battus, eux, vont devoir se ranger derrière Raphaël Glucksmann, parfois à marche forcée, Marie Lecoq.
8: Acclamé par les militants à son arrivée, Raphaël Glucksmann prononce son premier discours en tant que candidat officiellement investi.
9: Nous avons redonné de la force à la gauche. Il s'agit maintenant de redonner de la puissance à la France.
8: Le leader de place publique peut compter sur le soutien loyal de certains de ses concurrents à la primaire. Emmanuel Morel ou encore Jérôme Guedj arrivé dernier avec un peu moins de 6% des voix. Une victoire nette, sans bavure, éclatante, félicite le député socialiste. Jérôme Guedj appelle le Parti socialiste à soutenir sans détour le candidat et prévient.
10: Et qu'il n'y ait pas de tergiversation ou d'hésitation. De toute façon, elle se verrait et elle serait forcément coupable.
8: Le patron du PS, Olivier Faure, arrivé en seconde position est plus tempéré. Il accepte la victoire avec philosophie.
11: Tu as su convaincre une majorité des votants et je respecte trop le processus démocratique de la primaire pour ne pas l'accepter avec sagesse.
8: Pour la première fois, le PS ne présentera pas de candidat propre. Une déception pour Ségolène Royal qui annonce du bout des lèvres son soutien au vainqueur avec une condition.
12: Je suis pour l'ordre juge, donc je suis pour la règle. Donc je suis pour celui qui a gagné ce soir les primaires, à condition, comme je l'ai dit, qu'il y ait un rassemblement à gauche qui se fasse.
8: Car la charte d'engagement de la primaire, signée par l'ensemble des candidats, prévoit explicitement l'obligation de soutenir le vainqueur. Encore faut-il résister à l'épreuve des alliances.
2: Et une investiture sur laquelle nous reviendrons avec le politologue Yves Saint-Omer. Il sera votre invité à 7h15, temps universel, André de Mellard.
0: Oui, juste après la revue de presse internationale. Enfin, au pays de James Bond, Martin. Oh, yes.

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0: Et 7h en temps universel, on retrouve Martin Guez pour le journal avec à la une la guerre des airs entre les Houthis du Yémen et l'Arabie Saoudite.
2: Une guerre relancée début juillet lors de frappes saoudiennes sur l'aéroport de Sanaa aux mains du groupe rebelle. Guerre qui est un point de bascule après les frappes menées ce week-end par les Houthis sur l'aéroport de Riyad. Les habitants du Yémen, eux, craignent une nouvelle escalade du conflit. Nouvelle journée de mobilisation en Inde où, après le parti des cafards et les mouvements de la jeunesse, c'est aujourd'hui l'opposition qui appelle à descendre dans les rues contre le parti au pouvoir et contre la commission électorale. Gros plan ensuite sur le lancement de NASA, documentaire choc sur les massacres commis par l'armée israélienne à Gaza. Documentaire qui a enflammé la Mostra de Venise et embarrassé les autorités israéliennes. Et puis enfin, tous en voiture en fin de journal pour l'ouverture du Mondial de l'Auto. Marché qui fait la part belle aux véhicules électriques, neufs comme d'occasion.
0: L'aéroport de Riyad fermé jusqu'à ce soir après un week-end sous les bombes dans la capitale saoudienne.
2: Et de nouvelles attaques revendiquées par les Houthis du Yémen, des opérations contre des aéroports et des infrastructures énergétiques, alors que les frappes des rebelles pro-iraniens contre l'aéroport de Riyad ont fait au moins 14 morts dans le week-end, dont 13 pour la seule journée de samedi, soit la pire attaque depuis 10 ans dans le royaume saoudien. Des sites du géant de l'énergie Aramco ont aussi été touchés, comme une installation gazière et une raffinerie dans l'est de l'Arabie Saoudite. Et puis un autre aéroport, celui de Damas, a également été touchée. L'Arabie Saoudite, alliée du gouvernement yéménite, a elle poursuivi sa contre-offensive au Yémen et les Houthis font état de 124 frappes aériennes saoudiennes depuis samedi à Sanaa, notamment la capitale qui est toujours sous leur contrôle. Une population yéménite qui se prépare à une nouvelle escalade du conflit débutée en 2014 et ravivée cet été, à l'image des habitants de la région de Marib, zone toujours sous contrôle gouvernemental. Et Abla Junaidi a pu joindre l'un d'entre eux.
3: Le gouvernorat de Marib, dans le centre du Yémen, est farouchement disputé. Les hydrocarbures de son sous-sol intéressent aussi bien les forces alliées au gouvernement soutenu par Riyad que ses opposants Houthis. Ce bastion gouvernemental a aussi vu affluer la majorité des 200 000 déplacés internes, aggravant une situation économique déjà critique, nous raconte ce témoin qui souhaite garder l'anonymat.
4: Les gens tentent de faire des stocks de nourriture. Le carburant et le gaz domestique ont doublé de prix. On ne les trouve plus que sur le marché noir. Le prix de certains légumes a été multiplié par 3. Le fait qu'on cherche à stocker va aggraver la situation puisque les ports sont fermés et que les marchandises n'entrent plus comme avant. Quelques produits arrivent des ports d'Aden et de Mukalla, mais ceux d'Odeida et de Mocha sont fermés.
3: Le Yémen pourra-t-il éviter une nouvelle escalade? Notre témoin en doute.
4: Pour être honnête, nous n'avons plus d'espoir. Cela fait 12 ans que ça dure et à chaque fois qu'une solution semble apparaître, il y a quelqu'un pour reprendre la guerre. Les politiciens, des deux côtés, agissent au mépris de la population. Ils ne cherchent pas à régler le problème.
3: Les organisations humanitaires s'alarment plus que jamais. Face à l'une des pires crises du moment, le Yémen est aussi l'un des pays qui reçoit le moins d'aide d'urgence.
2: Abla Junaidi, toutes nos informations sur la guerre au Yémen sont à retrouver sur notre fil en direct, alimenté en temps réel par notre rédaction numérique. Rendez-vous sur RFI.fr.
0: Malgré les arrestations, la jeunesse et l'opposition haussent le ton en Inde.
2: Où trois dirigeants du parti des cafards ont été libérés hier après 24 heures de détention et ont aussitôt promis de continuer leur mobilisation en réclamant notamment la démission du président de la commission électorale, à qui il reproche d'avoir supprimé 130 millions d'inscrits sur ces fameuses listes. Face à la répression et aux arrestations qui se multiplient, le chef de l'opposition, Rahul Gandhi, principale figure faisant face au Premier ministre Narendra Modi, a appelé à marcher jusqu'à la Cour suprême ce lundi. Un mouvement de protestation qui s'étend désormais à toutes les strates de la société, comme nous l'explique Trisha, jeune cinéaste indienne, qui s'exprime au micro RFI, notre correspondant à New Delhi, Abdullah Rali.
5: La commission électorale a radié illégalement plus de 130 millions de personnes. C'est une purge ciblée, basée sur la religion. Si vous êtes musulman, dalit ou adivasi, vous êtes visé. C'est totalement illégal. Du jour au lendemain, des citoyens perdent leur droit de vote, qui est pourtant fondamental. Depuis le 2 octobre, des manifestations éclatent dans tout le pays, pas seulement à Delhi. Les gens ont été brutalement détenus, battus, traînés à terre. La plupart sont des étudiants. Certains saignent dans les rues et la police est totalement à la solde du gouvernement. Ces jeunes étudiants manifestent depuis 2016. Beaucoup étaient déjà ciblés à l'époque. Ce mouvement est bien plus large que le parti des cafards, qui n'en est qu'une composante.
6: Le mouvement est beaucoup plus large que le parti des cafards, qui n'en est qu'une composante.
2: Et ce lundi, le centre de la capitale indienne, New Delhi, va rester verrouillé pour le troisième jour de suite par des dizaines de milliers de policiers, où la circulation reste interdite, les transports en commun suspendus et le réseau internet mobile bloqué.
0: L'actualité du continent asiatique, Martin, marquée par ce double temps fort à Bangkok.
2: Capitale de la Thaïlande, capitale aussi de la finance mondiale pour quelques jours. Le FMI, comme la Banque mondiale, tiennent leurs assemblées générales annuelles jusqu'à la fin de la semaine. Les ministres des finances et les grands argentiers du monde entier convergent donc vers Bangkok sur fond de choc énergétique et des sorts de l'intelligence artificielle. L'occasion pour la Thaïlande de se montrer dans un moment où l'économie du pays s'essouffle, Valentin Sébron.
7: À en croire le chef de la diplomatie thaïlandaise Siasak Phuketkeo, accueillir ce grand rendez-vous de la finance mondiale devrait considérablement renforcer la confiance internationale envers le royaume. Sa porte-parole l'a rappelé en conférence de presse.
8: C'est une occasion majeure pour notre pays de mettre en valeur son potentiel économique et financier auprès des autres pays et des investisseurs du monde entier.
7: Malgré une croissance moyenne de 2,3% ces cinq dernières années, à la traîne donc par rapport à ses voisins, la Thaïlande entend montrer qu'elle reste un acteur économique de premier plan en Asie du Sud-Est. Le pays espère par ailleurs entre 30 et 60 millions d'euros de retombées immédiates, mais Bangkok entend aussi miser sur son soft power.
8: Ces assemblées vont permettre de faire découvrir d'autres facettes de la Thaïlande, notamment sa culture, sa gastronomie, le mode de vie de ses habitants.
7: Une diplomatie culturelle jusque dans les assiettes, les menus servis aux participants sont composés à plus de 70% d'ingrédients locaux et les textiles traditionnels thaïlandais habillent les salles de réunion tout en contribuant à leur insonorisation. Valentin Sébron, Bangkok, RFI.
0: Silence radio à Moscou, étonnement à Kiev après cette nouvelle annonce de Donald Trump.
2: Après avoir levé certaines sanctions sur le pétrole russe, voilà que le président américain annonce un cessez-le-feu énergétique entre l'Ukraine et la Russie. Un appel soutenu par la Grande-Bretagne, par la France ou par le Canada, mais qui surprend les principaux intéressés. Volodymyr Zelensky a dit ne pas être au courant d'un tel accord et a fait état de nouvelles frappes russes contre des installations énergétiques dans la région de Kharkiv. Des frappes qui ont fait 3 morts, frappes intervenues après l'annonce de Donald Trump. L'Union européenne, de son côté, dit ce matin qu'elle soutiendra une trêve énergétique dès qu'elle tiendra.
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0: C'est un documentaire choc ovationné à la Mostra de Venise et qui documente les massacres de civils à Gaza perpétrés par l'armée israélienne. NASA sort en salle aujourd'hui en France.
2: Décollage et projection imminente pour ce film de Rachel Chor et de Yuval Abraham. Pour 2 jours d'exploitation dans les salles françaises avant sa mise en ligne gratuite sur Internet. Une sortie événement sur laquelle on revient ce matin avec Elisabeth Lequéré. Bonjour Elisabeth.
11: Bonjour.
2: NASA, c'est l'acronyme employé par l'armée israélienne pour désigner les dégâts collatéraux quand elle vise une cible du Hamas. NASA ovationné à Venise, 25 minutes d'applaudissements et le prix spécial du jury. Alors pourquoi est-ce que c'est un film choc, Elisabeth ?
11: Parce que ce sont des soldats israéliens qui parlent, 24 militaires issus d'unités d'élite filmés de nuit sur les toits de Tel Aviv, visage caché. Ils décrivent les méthodes utilisées par les forces armées israéliennes à Gaza pour localiser les cibles et évaluer les risques de dégâts collatéraux. Alors les deux réalisateurs de NASA, Rachel Zor et Yuval Abraham, disent qu'ils veulent briser le mur du silence alors qu'on estime que plus de 73 000 Palestiniens ont été tués depuis les attaques du 7 octobre 2023. NASA, en fait, c'est 80 minutes glaçantes où l'on voit peut-être pour la première fois au cinéma un massacre et ses modalités racontés par ceux-là même qui le commettent au moment même où ils le commettent.
2: Alors si vous êtes en France et que vous voulez voir le film en salle, il va falloir un petit peu se dépêcher. Il n'est diffusé qu'aujourd'hui et demain. Mais ensuite, il arrivera en ligne.
11: Oui, alors en plus des projections en salle, 500 séances en tout, resserrées sur ces 2 jours pour toute la France, il sera diffusé en novembre, date encore à préciser, sur le site du Guardian gratuitement. Je vous propose d'écouter Yuval Abraham, interviewé sur le site du quotidien britannique.
12: Bien sûr que nous voulons que le monde entier voit ce film, mais ceux qui ont le plus besoin de le voir, ce sont les Israéliens, les Américains qui financent tout ça, les Allemands et tant d'Européens qui contribuent au rapport de force permettant que cela continue, que les tueries à Gaza continuent. Donald Trump parle d'envoyer encore plus d'armes à Israël sans condition. Nous avons le devoir, surtout comme citoyens du pays qui fait ça, de tout faire pour aider ceux qui s'efforcent d'y mettre fin.
2: On l'entend, Elisabeth, c'est un film choc qui choque justement en Israël où les réactions sont dures.
11: très dur. Le gouvernement veut déchoir les deux réalisateurs de leur nationalité israélienne pour trahison. Benjamin Netanyahou a comparé la production du film.

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0: Merci d'écouter RFI. Il est 10h en temps universel, midi à Paris, 13h à Riyad.
1: Charlotte de Rouen.
0: Bonjour à tous. L'Arabie Saoudite a connu les pires attaques sur son territoire depuis 10 ans. Des frappes des rebelles houthis contre les aéroports et les infrastructures énergétiques hier et avant-hier. Le ministre saoudien de l'énergie appelle à y répondre fermement. De nouvelles sanctions européennes contre la Russie. Elles visent 1600 entités et individus, tous liés à la guerre par Moscou, menée par Moscou contre l'Ukraine. Les importations de voitures hybrides chinoises plafonné à 350 000 véhicules par an en vertu d'un accord conclu entre Bruxelles et Pékin. Et puis le prix Nobel de l'économie décerné aux Américains Michael Woodford et Robert Hall. On reviendra sur leurs travaux à la fin de cette édition. Les vols n'ont toujours pas repris à l'aéroport de Riyad, visé par plusieurs attaques meurtrières ces derniers jours. Des frappes qui ont fait 13 morts samedi et un autre hier dimanche. Les installations énergétiques du Royaume ont aussi été visées. L'Arabie Saoudite, qui est un soutien militaire actif du gouvernement yéménite, en guerre avec les rebelles houthis depuis 2014. Les explications de Joseph Clément.
2: À la suite d'une offensive éclair à la début du mois de septembre, la milice houthi s'était emparée du détroit de Bab el-Mandeb, la porte des exportations pétrolières saoudiennes vers l'Europe. Ce qui n'a pas été du goût du royaume saoudien. Il a alors pressé le gouvernement yéménite de reprendre le chemin de la guerre contre les houthis. Atteints par les frappes aériennes saoudiennes, les houthis ont alors décrété que l'espace aérien saoudien était fermé et ont entamé une campagne de bombardement contre les aéroports que nous connaissons actuellement ici à Riyad. Tout dans le pays a été fait pour gommer l'intensification du conflit. Mais il faut dire que depuis la semaine dernière, la population prend conscience de la gravité des explosions avec les premiers morts et les très nombreux blessés qui sont arrivés dans les hôpitaux ces derniers jours. Avec un trafic aérien très perturbé, en plus des attaques sur les infrastructures pétrolières, le conflit est donc de plus en plus visible aux yeux de tous. Un défi posé à l'Arabie, une puissance régionale qui accueille ce mois d'octobre une série de conférences internationales d'importance. Joseph Clément, Riyad, RFI.
0: Et ce lundi, le ministre saoudien de l'énergie appelle à répondre fermement à ces attaques. L'Iran, de son côté, se dit préoccupé par l'escalade entre l'Arabie saoudite et les rebelles houthis. Téhéran se dit disposé à faciliter le dialogue entre les parties. Au Yémen, les rebelles houthis ont resserré leur étau sur Taiz, dans le sud-ouest du pays. Des combats ont fait plus de 60 morts en 24 heures. Toutes les sorties de la ville sont désormais bloquées par les combattants pro-iraniens qui ont mené dans la nuit encore plusieurs attaques contre des positions gouvernementales. De nouvelles sanctions européennes contre la Russie. Elles visent 1600 entités et individus qui sont liés à la guerre que mène Moscou contre l'Ukraine. Les chefs de la diplomatie des 27 pays de l'Union l'ont décidé lors d'une réunion à Luxembourg ce matin. Le ministre français des Affaires étrangères, Jean-Noël Barrot, y était. On l'écoute.
3: Les sanctions que nous prenons aujourd'hui, 1600 désignations, c'est tout simplement le plus gros volet de sanctions que nous ayons jamais prises depuis le début de la guerre. Est-ce que les sanctions fonctionnent ? Oui, elles ont privé la Russie de Vladimir Poutine de l'équivalent de 500 milliards d'euros de ressources qui auraient été sinon engouffrées dans cette guerre coloniale. 500 milliards, c'est l'équivalent de plus de trois années d'efforts de guerre. Donc nous avons privé Vladimir Poutine, grâce à ces sanctions européennes, des ressources dont il aurait eu besoin ou dont il aurait besoin pour mener sa guerre pendant 3 ans.
0: Le ministre français des Affaires étrangères, Jean-Noël Barrot. L'Ukraine répondra si la Russie ne respecte pas une trêve énergétique cet hiver. Voilà les mots ce lundi du président Volodymyr Zelensky après l'annonce inattendue par le président américain d'un cessez-le-feu sur les infrastructures énergétiques entre Kiev et Moscou. C'est l'un des dossiers les plus sensibles entre l'Union européenne et la Chine. Les importations de voitures hybrides chinoises vont être plafonnées à 350 000 véhicules par an en vertu d'un accord conclu entre Bruxelles et Pékin, accord qui réduira de moitié les exportations actuelles vers l'UE qui devait atteindre 800 000 véhicules en 2026. Les constructeurs européens sont à la traîne dans ce domaine qui emploie des milliers de personnes en Europe. Cet accord va donc permettre de mieux protéger le marché européen de la concurrence déloyale. C'est félicité le président français. Emmanuel Macron qui se rendra aujourd'hui au Mondial de l'automobile qui s'ouvre à Paris. Une soixantaine de de marques ont confirmé leur présence et pour la première fois, un nombre record de constructeurs chinois, justement un mondial placé sous le signe de l'électrique. Les ventes de voitures électriques neuves sont en nette progression depuis le début de l'année et désormais c'est au tour du marché de l'électrique d'occasion de décoller en France, comme a pu le constater Jeanne Bartoli dans une concession près de Paris.
4: Dans cette concession des Hauts-de-Seine, ce sont désormais plus de la moitié des clients qui viennent se renseigner sur des véhicules électriques neufs ou d'occasion. Un véritable retournement de marché selon Fatia Commercial.
5: C'est plus les clients qui viennent pour de l'électrique et plus le contraire. On n'appelle plus les clients pour changer de véhicule et passer sur de l'électrique. C'est les clients qui poussent la porte et qui demandent à avoir des véhicules électriques.
4: Et désormais, les véhicules d'occasion ne sont plus boudés par les futurs acheteurs.
6: Neuf, pas forcément, parce que ça, c'est un certain coût, mais électrique, oui, et occasion, oui. Mais il n'y en a pas beaucoup, donc on regarde.
4: Des acheteurs qui privilégient des modèles d'occasion récents et des garanties sur l'état des batteries. Comme Bernard, 65 ans, tous espèrent faire des économies rapidement.
7: J'évalue au minimum à 50%, encore minimum, hein, le gain sur le carburant.
8: Les gens viennent pour ça au départ. Ils viennent vraiment parce qu'ils ont la sensation de se faire avoir sur le prix du carburant actuel.
4: Vincent Maire, chef des ventes de la concession.
8: On a beaucoup plus de demandes pour le passage à l'électrique, donc beaucoup plus de modèles thermiques qui rentrent. Moins il va y avoir de demandes sur les véhicules thermiques et moins le prix de reprise où le prix de vente sera élevé, c'est que le marché est en train de tourner.
4: Selon une enquête du site de revente de voitures d'occasion La Centrale, les recherches de voitures électriques d'occasion ont bondi de plus de 200% en France depuis le début du conflit au Moyen-Orient.
0: Dans le sud de la France, le principal et une enseignante d'un collège ont été blessés par balle. Un jeune a été interpellé. Cet établissement n'était pas concerné par le mouvement de protestation lycéen. On y reviendra avec plus de détails dans nos prochaines éditions. L'association Égalité et Réconciliation de l'essayiste d'extrême droite Alain Soral, visé par une procédure de dissolution en France. Ça fait près de 20 ans que par ce biais, Alain Soral, ancien membre du Front National, propage des propos complotistes et antisémites. Alors pourquoi une dissolution maintenant? Élément de réponse avec Marie Cazadebé.
9: Dissoudre Égalité et Réconciliation, c'est tenter d'enrayer la propagation des idées d'Alain Soral via les canaux de diffusion de l'association, ses réseaux sociaux, son site internet et ses médias. Depuis plus de 20 ans, Alain Soral diffuse dans ses ouvrages un discours de haine envers les juifs, les étrangers, les femmes, les homosexuels. Dans la sphère masculiniste, il est devenu une source d'inspiration. À titre personnel, Alain Soral a été condamné plus d'une vingtaine de fois pour incitation à la haine, injure, apologie ou contestation de crimes contre l'humanité. Il a échappé à la justice ces dernières années en s'exilant en Suisse, puis en Russie. Mais son nom est revenu il y a une dizaine de jours dans l'actualité, lorsque le média d'investigation Mediapart publie de nouvelles révélations sur des messages antisémites attribués à Jordan Bardella, le président du Rassemblement National lorsqu'il était jeune militant. Le site décrit sa fascination pour Alain Soral dans un message publié en 2013. Jordan Bardella aurait donné raison à la théorie de l'idéologue antisémite en dénonçant une soumission de la France à la logique sioniste, peut-être la référence de trop pour le ministère de l'Intérieur.
0: Une précision signée Marie Cazadebé. Le prix Nobel d'économie vient d'être décerné aux Américains Michael Woodford et Robert Hall. Claire Fagile récompense leurs travaux sur la politique monétaire.
10: Oui, ils ont mis au point de nouveaux modèles macroéconomiques qui ont amélioré notre capacité à mettre en œuvre des politiques de stabilisation efficaces, a salué le comité Nobel. Robert Hall, 83 ans, est un macroéconomiste en économie appliquée, ancien professeur à Stanford. Les travaux sur la politique monétaire n'avaient pas été récompensés depuis longtemps et de fait, le nom de son co-lauréat, Michael Woodford, faisait partie des favoris. À 71 ans, l'économiste américain a enseigné dans les universités de Columbia, Chicago et Princeton. Il est l'auteur en 2003 d'un ouvrage qui est devenu une référence sur la macroéconomie monétaire intitulé Intérêts et prix, les fondations d'une théorie de politique monétaire. Un sujet d'actualité brûlante en ce moment, alors que l'inflation liée au prix de l'énergie est un grand défi dans la plupart des pays du monde.
0: Claire Fage du service économie de RFI. Restez avec nous à l'écoute de la Radio du Monde. Tout de suite, vous retrouvez Emmanuel Bastide pour 8 milliards de voisins. Bonjour Emmanuel.
11: Bonjour Charlotte de Villers. Pardon, Charlotte de Rouen. Prochain journal dans 50 minutes. Et chez 8 milliards de voisins, nous allons parler des rites et des rituels dans vos vies.

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En 2092, la pollution étant à son comble, certains hommes se mirent à faire le commerce de l'air pur sur terre. Offusqués, les ancêtres envoyèrent Nupekpemakpeza et deux de ses compagnons pour aller rétablir l'ordre. Mais voici le sort qui leur fut réservé.

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7: Eh ben, ça s'arrange pas. La semaine dernière, on parlait d'un jeune homme qui avait pris un LBD dans la bouche. Et là, il y a un jeune homme à Lens qui a vu sa main arrachée par un tir de grenade lacrymogène.
8: Si vous voulez avoir un petit résumé de la situation, notamment sur l'LBD, allez écouter Akim Omiri et la riposte. Il fait tout un passage dessus qui est vraiment très... qui décrit vraiment tout en détail et c'est assez affligeant.
7: Des professeurs également molestés par des gendarmes, notamment un très bon à Perpignan qui d'ailleurs va passer en conseil de discipline parce que en plus il est masculiniste, il avait des badges Spartacus, etc. Et voilà, bon, c'est un très bon. Mais lui a priori il passe en conseil de discipline.
8: C'est rassurant.
7: 640e enquête de privé, c'est moi Gonzalo aujourd'hui sur les chemins de Babylone, vous l'avez entendu, Mister Guy, notre gréviste préféré.
8: Je fais pas que ça non plus. Hein.
7: Et là, et bien là, comment vas-tu?
8: Ça va et toi?
7: Ça va très bien. On va tout de suite dévoiler le. Pas de suspense, hein, tu vas prendre la main tout de suite. On est sur la suite de la semaine passée. Amour désenchanté ou amour pour toujours. On fait un petit coup dans notre rétro. Enfin, surtout, on ouvre notre discothèque. Et puis, on y porte un regard critique qui est tout simple. Hein. On n'écoute plus ou beaucoup moins. Voilà.
8: Oui, c'est pas forcément non plus qu'on est dégoûté. C'est vraiment là, c'est des choses qu'on n'écoute plus du tout, alors qu'on l'a beaucoup beaucoup écouté par le passé, quoi.
7: Voilà.
8: Enfin, moi, en tout cas, c'est comme ça que je l'ai pris.
7: C'est comme ça que qu'on l'avait imaginé.
8: Non, c'est pour ça que je trouve que le terme de désamour est bien dans le thème, mais qu'il est un petit peu fort des fois pour certains.
7: Amour désenchanté, voilà.
8: Ouais, c'est ça. Après, voilà, c'est juste aussi, on a des périodes, on a des choses.
7: Il y a des passades.
8: Ouais, il y a des passades, des trucs qu'on aime bien à certains âges et puis moins après.
7: On se roule des pelles, on se dira que c'est pour toujours, et puis après.
8: Alors par contre, moi je serais pas, j'ai pas eu le temps de le travailler au point que tu l'as fait la dernière fois, toi, en mettant vraiment des doublettes en parallèle. Je suis désolé, j'ai pas pu le faire à ce point-là. Donc bon,
7: Tout se casse la gueule, on le voit bien avec le PISA, tout se casse la gueule dans l'éducation nationale.
8: Non, et puis c'est surtout que on a eu un délai réduit, on a fait l'émission vendredi, et puis
7: là on est en émission dans la boîte.
8: On est en émission dans la boîte, et j'ai pas eu forcément le temps énormément de tout refaire.
7: Cette affaire nous occupera tout octobre, donc tu feras mieux la prochaine fois, ou tu feras différemment.
8: Ne t'inquiète pas.
7: On lance
8: ça. Allez, on va espérer que ça fonctionne. C'est parti.

0: sent avec notre décalage d'âge,
1: ouais.
0: Je peux le dire. Je sors avec un petit jeune. ce qui est intéressant, voilà, c'est que ben, on assiste aussi à une autre temporalité de ta jeunesse.
1: Et puis tu vas avoir l'effet inverse aussi, parce que moi, toi, autant maintenant il y a des choses que t'aimes bien, mais qui sont récentes par rapport à qui sont pas de ta jeunesse. Après, moi, c'est vrai que ben, quand tu regardes des disques, il y a pas mal de choses qui ont 20 ans, parce que ma jeunesse, je considère que ça va jusqu'à quand j'étais à la fac, c'était encore ma jeunesse. Parce que de toute façon, si on pioche dans mes 6 ans, il y aura pas grand chose déjà. Et c'est vrai que là pour le coup ça c'est vraiment des choses que j'ai découvert soit bah, Gorillaz du coup qu'on vient d'entendre.
0: Tu le découvres comment? Ouais, ouais, c'est ça l'idée aussi de
1: tu sais quoi, c'est je le découvre sur les 6 mois où j'écoute Skyrock. Parce qu'à l'époque Skyrock était déjà devenu une radio que je n'aime plus maintenant avec les conneries
0: qu'il y a
1: et tout ça. Pour la radio oui. Pas pour Gorillaz. Mais du coup, bah mine de rien, de temps en temps, il y a quand même des morceaux, c'est des anomalies qui arrivent sur l'antenne à l'époque, et notamment le morceau Clint Eastwood de Gorillaz qui passe à l'époque, et donc il passait quand même assez souvent en fait en rotation sur Skyrock. Et du coup, bah, je le trouve, je tombe par hasard dessus au Leclerc de Saint-Pierre-les-Elbeufs, pour tout, tu vois, donc je vais là-bas, et je vois cette fameuse pochette où t'as Gorillaz décrit, et puis la Jeep. Et moi, je connaissais que le morceau Clint Eastwood, donc je m'attendais plutôt à un disque de rap ou un truc comme ça, tu vois, parce que le morceau Clint Eastwood. Et en fait, je suis tombé sur cette variété, mais plutôt rock et tout ça, et j'ai été vraiment surpris, et je suis rentré tout de suite dedans, et j'ai trouvé ça génial. Et bah derrière, c'est, je pense, à partir de là que je m'intéresse à tout ce que fait Damon Albarn, à Blur et tout ça, vraiment, quoi. J'avais déjà un best-of de Blur, mais je m'intéresse vraiment plus en profondeur, parce que je trouve ça super. Bon, on laisse deviner, ouais, si c'est amour ou désamour, hein, pour Gorillaz, vous me connaissez un petit peu maintenant à l'antenne. Et est-ce que t'as reconnu le premier, du coup?
0: Non.
1: Donc là le morceau c'était Riach and Gorillaz sur le premier album, c'était 2001 je crois il me semble. Et là c'était
0: ça
1: les...
0: Ça ressemblait un peu à Costello mais je sais pas...
1: Sur la voix effectivement en le réécoutant je me suis dit c'est les Dead Sixties qui ont fait un bon album, le premier, que je trouvais vraiment très très bon.
0: Exact.
1: Il y avait deux pochettes, la même pochette en version jaune, version rouge qui était sortie à l'époque et c'est un album que j'ai énormément écouté, que
0: avec
1: je trouvais...
0: un système de radio fait des...
1: Ouais c'est ça,
0: des
1: exactement. Et donc c'est un groupe anglais hein, je crois les Dead Sixties.
0: Oui, oui, oui.
1: Donc là c'était le morceau Train to Nowhere et donc c'est un album, c'est un peu un one shot pour moi parce que le deuxième était tellement moins bon en fait que j'ai vraiment beaucoup écouté celui-là à l'époque et après j'ai complètement abandonné ce groupe-là. Après il y a des groupes comme ça, c'est en désamour, mais je vais quand même leur sortir une fois de temps en temps histoire de me souvenir ce que c'était et de prendre du plaisir quand même à l'écouter.
0: Les Brothers Plaisance avaient adoré à l'époque.
1: Ouais non mais c'est vrai que Dead Sixties vraiment ce premier album était excellent. Je sais pas ce que ça donnait sur scène, moi j'ai jamais vu, mais voilà. Deuxième doublette.
0: Ah bah, on attend que ça finalement.
1: Là je pense qu'il y a un truc qui va vraiment un peu plus te parler là, tu vas voir. Enfin, bon, je mets dans le désordre à chaque fois, on fait le même principe que la dernière fois, on se dit amour, désamour, et puis tu essaies de deviner. Ah, allez c'est parti.

0: C'est fini par contre, qui dit.
1: Ouais, je me suis laissé surprendre. Il était court le morceau. Bon alors.
0: Oh, j'ai une petite idée sur ce que, qui reste encore dans ton cœur et l'autre un peu moins. Et l'autre dans ta mémoire.
1: Ouais, forcément, en premier, on a eu les chorales avec le deuxième album. Le deuxième album qui s'appelait Magic and Medicine. And Medicine qui est, du coup, là, en fait, on va être dans les CD. C'est mon oncle qui achetait pas mal de CD à l'époque, de trucs divers et variés qu'il voyait. Et donc, je tombe notamment sur ce CD des chorales que je trouvais pas encore très bien calé par rapport à ce qu'ils vont pouvoir faire après. Qui était encore un petit peu bancal, je trouve, par endroit. Et bizarrement, je trouve que le deuxième est plus bancal que le premier, en réécoutant.
0: Peut-être que cette bancalité avait quand même un charme.
1: Ah oui, oui, bien sûr, bah, c'est pas pour rien. Après, là, j'ai pris ce CD-là, c'est pas forcément celui que j'écoute le plus, hein, des chorales maintenant, mais c'est vrai que je le réécoute régulièrement. Et notamment, bah, ça, c'était un des singles du premier, hein, Talking Gypsy Market Blues, c'est un de ceux qui a bien fonctionné, avec les bons riffs de guitare derrière et tout ça.
0: Est-ce qu'on peut faire un petite halte personnelle, après, tu peux dire.
1: Vas-y, vas-y, pas de soucis.
0: Ton oncle a été un de tes pourvoyeurs.
1: Ah oui, largement, ouais. Mais du coup.
0: Il se fournissait comment, enfin,
1: mon oncle, bah, du coup, c'est pas dur, hein. Il avait énormément de vinyles que j'ai récupéré malheureusement depuis son décès, quoi. Mais, et du coup, je perpétue, je pense, à travers ce que je fais sur la radio et tout ça, j'ai transmis énormément de choses, justement, de tout ce qu'il a pu m'apporter. De toute façon, dans ma famille, t'avais trois pourvoyeurs. Enfin, t'avais mon père qui a beaucoup de vinyles d'une certaine époque, t'avais mon oncle après, mon parrain aussi, par Jean-Marc aussi, qui m'a apporté des choses, notamment en gravant plein de CD à une époque. Et c'est vrai que j'ai beaucoup, j'avais un bon terreau musical justement à aller creuser avant moi-même d'aller faire mes expériences derrière, quoi. Donc,
0: qui a amené une bonne pousse.
1: Exactement. Et donc du coup, on a eu The Chorale avec Talking Gypsy Market Blues. Et ensuite,
0: sans être cynique, t'as mis une option sur les livres de ton père ou tes frères vont.
1: Oh, c'est moche.
0: Tes frères vont se battre.
1: Non. S'il te plaît. Enfin.
0: J'ai dit que c'était cynique.
1: Non, ils sont bien à l'abri dans la maison familiale, on les ressort régulièrement. Et d'ailleurs, c'est ça qui est bien aussi, c'est qu'après, du coup, ça a été inverse, parce que du coup, depuis, on a acheté avec mes frangins pas mal de CD, justement, à mon père aussi, dans l'autre sens, pour lui faire découvrir des choses plus récentes. C'est comme ça qu'il est devenu fan de Hills, par exemple, ou de choses dans ce genre-là, qu'il aime beaucoup, beaucoup écouter maintenant et qu'il ne connaissait pas avant qu'on lui fasse découvrir.
0: C'est génial.
1: Donc voilà. Ensuite, on a entendu les Stereophonics, donc toujours dans la même collection de CD. Hein.
0: Celui-là, tu l'aimes moins.
1: Je l'aime moins, mais à l'époque, j'avais quand même une affection particulière. J'étais assez fan d'Oasis, qu'on n'aura pas aujourd'hui. J'avais pas envie d'Oasis aujourd'hui. Et c'est vrai que Stereophonics venait dans une vague un petit peu Oasis, justement, à l'époque, dans les voix, dans les guitares et tout ça. Et c'est vrai que du coup, c'était le premier album, World Gets Around, là on est en 97. Les chorales, c'était un petit peu plus tard, hein, c'était tout début 2000, me semble. Et donc là, le morceau More Life in a Transvest. Alors c'est vrai qu'après coup, en fait, j'ai eu du mal avec le côté un peu trop maniéré de la voix de Kelly Jones, le chanteur. Alors, ce qu'il faut savoir, c'est que les Stereophonics en Angleterre, ils sont super populaires, en fait. On se rend pas compte, nous, on les connaît beaucoup moins en France, mais là-bas, ils ont encore un nombre, une base de fans immense. C'est des Gallois, hein, Stereophonics. Et donc, c'est vrai que j'aimais beaucoup avant, mais c'est quelque chose que j'écoute quasiment plus maintenant. Ça peut m'arriver d'en ressortir un, mais c'est très très rare. Donc voilà.
0: Magnifique.
1: Continuons.
0: Bah, avec grand plaisir.
1: Attention, ça va pas te plaire.
0: Merde.
1: T'es prêt?

0: Honnêtement, je trouve ça un peu usant et facile, le procès qui est fait à Radiohead. Parce que qu'on n'aime pas la globalité de l'œuvre de Radiohead, cela peut s'entendre. Mmh. Après, je trouve que c'est de la fatigue intellectuelle ou du snobisme. Un peu ce qui a été fait sur notre ami Phil Collins, qui n'a tué personne, hein, il n'a pas fait de mal à des enfants.
1: Non, c'est sûr.
0: Et voilà, je trouve que c'est un peu le même procès qui est fait à Radiohead.
1: Ah oui, non, mais...
0: Je te lance bien.
1: Non, c'est ça. Après, moi, c'est pareil, j'aime pas tout de Radiohead non plus. Hein. Tu prends les premiers albums, enfin, le tout premier, j'aime pas tant que ça, quoi. Leur tube Creep, ça me gave un petit peu, j'avoue. Après, bah, c'est vrai que je suis tombé là-dedans. Alors ça, c'est un

0: Oui, au final. C'est pour ça qu'ils ont développé les copies contrôle, pour éviter de graver les CD à l'époque aussi d'ailleurs. Et ça n'empêche pas que j'ai réacheté les CD plus tard. De toute façon, voilà. OK Computer, je pense que c'est le premier album de Radiohead où je rentre vraiment dedans. Et après, je découvre Kid A et tout ça, qui sont aussi des albums très électroniques et beaucoup encore plus passionnants, je trouve. Mais celui-là, vraiment, j'adore dès le début, quoi.
1: Puis on rappellera les carrières individuelles formidables, enfin, ou tout du moins très intéressantes.
0: On continuera à en parler. On a déjà commencé un petit peu.
1: Du leader.
0: Ouais, Tom York, bien sûr.
1: Mais aussi Johnny Greenwood, qui maintenant se fait un grand nom dans plein de domaines, hein, que ce soit dans
0: la musique de film, par exemple.
1: Voilà, exactement, musique de film. Et puis est arrivé comme un ovni Ed O'Brien.
0: Ouais, je me demande s'il avait pas déjà fait autre chose avec un autre groupe.
1: Et là, il remplit Playel quand même.
0: Non, c'est très très bien.
1: L'album est magnifique. C'est pour moi l'un des. Il est installé dans le top 10 2026.
0: Alors pour le coup, tu vois, c'est lié à la qualité de son album qui est vraiment excellent. Mais je pense que les fans de Radiohead, tu pourrais leur mettre n'importe quel membre de Radiohead qui fait un concert quelque part, ils diraient. Parce que c'est vraiment des fans inconditionnels. Et du coup, je pense que ça, le fait d'annoncer un nom d'un membre du groupe, ça suffit, à mon avis. Et avant, on avait Muse, du coup. Donc ça, c'est l'ami dont je parlais avant, Justine, qui, justement, elle avait aussi quelques CD chez elle, dont Muse a été fan du premier album de Muse, qui s'appelait Showbiz.
1: Mais t'as des lunettes, au fait ?
0: De quoi j'ai des lunettes ?
1: J'avais pas remarqué que t'avais des lunettes. T'as changé de lunettes ou pas ?
0: Non, je les ai changées il y a à peu près 6 mois, je crois. Avant les vacances.
1: Hein. Je te regarde plus.
0: Non, je les ai tout le temps. Et du coup, le premier album était pas mal à l'époque. J'avais beaucoup aimé. J'avais adoré le deuxième aussi. Et je pense que Radiohead et Muse, c'est les deux groupes pour lesquels j'attends un CD, mais en sortie Day One, quoi, si tu veux, à la Fnac à l'époque. J'ai lâché après le troisième album. Par contre, Muse, c'est devenu quelque chose de trop grandiloquent et tout ça. Ça l'était déjà un peu à cette époque-là, d'Origin of Symmetry, le deuxième album, en 2001. Mais je renie pas, parce que j'ai vraiment énormément poncé ces disques-là. Et du coup, j'aimais bien au début, mais où est-ce que c'est devenu m'intéresse plus, clairement.
1: T'étais trop piti pour les avoir vus en live à Évreux ?
0: J'aurais peut-être pas été trop piti, mais je venais pas encore au festival.
1: D'accord.
0: Et clairement, quand ils sont passés au festival, j'étais pas encore à courir et à vouloir aller au concert à tout prix, comme maintenant. On enchaîne ?
1: Oui.
0: Allez, c'est parti.

0: s'est laissé, avouons-le, on s'est laissé gagner,
1: porter
0: par la beauté du Cinémateur, ce que l'on verra bientôt au 106.
1: C'est
0: et je croisais les doigts, je suppliais, c'était une supplique. J'espère qu'il viendra pas juste avec un ordinateur en faisant pouet-pouet ce dessus.
1: Je pense pas, ça a pas l'air d'être l'esprit en tout cas, sur tout ce que tu vois. Ça a pas l'air, je pense qu'il est avec un groupe normalement.
0: Ah ouais, ça sera
1: bien. Je crois.
0: Ce sera bien.
1: Je le souhaite.
0: Alors raconte-nous ça.
1: Ah bah ça, donc on commence par le premier. On avait d'abord un groupe de Rouen qui s'appelle Mister Lab. Du coup c'était Yves Labbé qui était à la tête de ce groupe là. Je crois qu'il y a été aussi un G-son dans certaines salles et tout ça, si je me trompe pas. Je crois que je l'avais croisé après coup. J'avais dû le voir en concert une fois. Je ne sais plus où, alors là par contre je suis incapable de te le dire parce que ça commence à remonter, ça devait être l'époque où j'étais à la fac.
0: Et tu révélais le fait que tu l'avais peut-être croisé au Calife.
1: Oui, au Calife par exemple, il me semble, je crois. Et c'est vrai que du coup il y avait ce projet qui s'appelle Mister Lab, il y a eu deux albums et le premier je trouve qu'il était vraiment vachement bien foutu. Donc là c'était un morceau plus rock que j'ai passé, mais t'avais aussi des côtés un petit peu plus avec des claviers un peu électro et tout. Et donc le premier album de Mister Lab, c'est quelque chose que j'ai beaucoup écouté à l'époque. Ça faisait partie des disques où t'es content d'avoir découvert un truc que tout le monde va pas écouter et que t'aimes bien te mettre dans les oreilles régulièrement.
0: Donc là t'es quoi, lycée, fac,
1: collège? Je pense que ça doit être fin lycée, début de fac, quoi. Ça doit être dans ces eaux là l'album il sort en
0: 2008.
1: En fait c'est ce que je me disais tout à l'heure, finalement tu vois mes 20 ans c'était qu'il y a 20 ans donc finalement et j'étais en train de me dire aussi que bah, ça faisait bientôt 20 ans que j'étais du côté d'Evreux en fait,
0: ouais.
1: Et ça file vite mine de rien. Donc ouais, c'était en 2004 cet album là donc 2004 je venais d'avoir mon bac, ouais c'était début de la fac. Donc Mister Lab et derrière Cinémateur, ça c'est quelque chose que je découvre sur la pochette du premier album, pareil dans les rayons d'un magasin de disques très connu à Rouen. Un magasin de disques très grand public avec beaucoup de choses, parce qu'à l'époque t'avais la Fnac et t'avais Virgin, hein, de toute façon c'était les deux magasins vraiment où t'avais régulièrement des promos sur les CD et tout ça. J'achetais beaucoup de CD et du coup Cinémateur, la première pochette avec son dessin et tout ça, ça attirait vraiment et j'ai tout de suite accroché à sa musique. Donc là par contre c'était le deuxième album qui s'appelle Someday We Will Cross the Obstacles. Le morceau c'était Obstacles. Et les deux premiers albums sont vraiment aussi géniaux l'un que l'autre. Et je vous invite vraiment à les réécouter si vous ne l'avez pas encore fait, quand on vous l'a déjà dit la dernière fois. Et donc on le verra à Rouen en avril. Je ne sais pas si c'est complet encore ou pas.
0: Et donc on le réécoutera avant.
1: On le réécoutera avant. Et puis j'avoue que tu vois, c'est le genre de truc où tu as une sortie de concert. Quand ils ont annoncé les concerts, on était tout de suite hypé pour aller voir ça. Clairement.
0: Et on est assez content de ne pas aller le voir dans une salle. De CNews et plutôt une salle au 106.
1: Oui, parce que effectivement, il fait aussi l'Olympia et c'est vrai que on était un petit peu moins chaud suite à la sortie de Dominica, c'est ça?
0: Oui, de nous alerter sur nos choix économiques. C'est juste, hein.
1: C'est vrai.
0: C'est juste, hein. Nous sommes des consommateurs et on a même pour 40 balles ou 50 balles, on a des choix à faire.
1: Voilà. C'est vrai.
0: Le libre arbitre.
1: Je suis d'accord. Bon, on enchaîne. Allez, là c'est le moment, un petit moment, on va faire un petit coucou à Aloïs.
0: Toi aussi, t'étais un jeune rebelle.
1: Et moi aussi, et là pour le coup, ça c'est un des disques que je crois que j'ai le plus poncé, à tel point qu'il était, les gravures étaient même, il y avait tellement de rayures dans le truc et machin dans le Discman que du coup il passait plus très bien.

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1: Alors, je sais pas pour toi, mais pour moi, je sais très bien amour et désamour.
2: Bah, j'ai fait exprès, j'ai fait un petit piège. Bah, moi, c'est pas désamour. Mais c'est vrai que clairement, R, je l'écoute plus.
1: Contre-pied.
2: J'aime bien de temps en temps, mais autant je vais beaucoup plus souvent rechercher le premier album de Linkin Park qu'on a entendu en premier, qui s'appelle Hybrid Theory, que j'ai écouté énormément dans le bus en allant au lycée à l'époque. Et donc je disais que le CD, il a failli pas y résister. Et c'est vrai que c'est quelque chose, à l'époque, c'était le néo-metal, ça commençait à vraiment prendre son envol. T'avais eu Korn avant, et puis t'as eu Linkin Park, t'as cité tous les autres, hors antenne, Limp Bizkit, tout ça. Bon, après, Rage était un petit peu en dehors et tout ça, mais. Sum 41, Blink 182, etc. etc. Et c'est vrai que pour le coup, ben moi, ça, cet album de Linkin Park, j'arrive pas à m'en défaire parce que vraiment, c'est quelque chose qui m'a marqué et c'est quelque chose que j'adore toujours autant. Après, je peux comprendre qu'on déteste et qu'on aime pas du tout. Je peux le comprendre, mais moi, j'adore. Après, c'est pareil, c'est les deux premiers albums, vraiment, j'ai adoré. Après, sur la suite, je suis passé à autre chose et j'ai pas forcément écouté le reste de ce qu'ils ont fait après. Et d'ailleurs, ils sont venus même un peu trop, un peu pop par moment et un peu trop commercial. Je trouve dans le son par rapport à ce qu'ils faisaient. Voilà, mais je trouve que c'était un mélange qu'on n'avait pas trop à l'époque et qui fonctionnait bien. Et R, du coup, c'était Cherry Blossom Girl sur l'album Tokiwoki. Alors là, celui-là, c'est ça doit être un de ceux par lequel je découvre R vraiment. J'avais déjà des copies d'autres albums, mais celui-là, c'est celui que j'achète parce que j'étais tombé sur une émission, je sais plus sur quelle radio c'était à l'époque. C'était sur Europe 2 quand il passait de la bonne musique, ou sur France Inter ou je sais plus quoi. Mais j'avais entendu toute une émission qui présentait cet album de R morceau par morceau en expliquant les choses et tout. Et j'avais trouvé ça vraiment formidable. Et du coup, j'avais acheté le disque derrière. Et donc non, franchement, c'est un album que j'ai beaucoup écouté à l'époque quand il est sorti. Après, c'est vrai que maintenant, j'aime bien ce qu'ils font R, mais c'est jamais le truc qui m'a trop embarqué. Même si je sais qu'il y en a d'autres. Bon, on peut faire un coucou au Seigneur Watou, hein, qui lui est fan inconditionnel de R.
1: Voilà. Moi, je réécoute très très très régulièrement la bande. C'est vrai que mon micro, on n'entend rien. Je le vois là. Enfin, je monte.
2: Ouais, mais on verra bien ce que ça donne après.
1: Le tien est plus haut.
2: On saturera sur là.
1: Moi, j'aime beaucoup la musique de film qu'ils ont réalisé.
2: Ouais, c'est vrai. Virgin Suicide, excellent.
1: Pour moi, est un.
2: Puis t'as aussi le morceau que tu as dans le film de Coppola. Je me demande s'il est pas aussi sur cet album-là. Dans Lost in Translation, il y a un morceau de R aussi dedans. Me semble-t-il.
1: En tout cas, j'approuve. J'approuve R.
2: Un morceau qui s'appelle Alone in Kyoto, je crois, un truc comme ça. Ça se rapproche. Combien il me reste de morceaux à peu près? Dis-moi.
1: Et ben là, il te reste 10 minutes.
2: Ah, 11. 10 minutes. Ouais.
1: 11 même.
2: 11. Allez, bref, je sais plus combien de temps durent ces morceaux-là. Bon, allez, on est parti là-dessus quand même. Allez, c'est parti, t'es prêt ?

0: Palestina libre.
1: D'accord sur le message, moi sur la musique.
2: Ouais, non mais je sais bien que t'as jamais aimé ce groupe. Après, moi, c'est vraiment un de mes groupes de jeunesse où j'ai vu des concerts que j'ai trouvé excellents. Ce live, parce que c'est surtout le live que j'ai écouté, je trouve que c'était moins bon en studio. Et ce live, je l'ai poncé aussi, énormément. Et
1: On parle de Scapé.
2: Scapé, effectivement. Qui viennent de Madrid, hein. Pourtant j'étais pour Barcelone à l'époque. Mais
1: je préfère la Galice.
2: Ouais, ouais.
1: Le groupe d'avant.
2: C'est ça. Et mais du coup, voilà, Scapé, et puis quand même côté groupe engagé mine de rien et qui a jamais lâché sur ce truc là et c'est vrai qu'on entend beaucoup parler maintenant de ce qui se passe en Palestine et tout, du 7 octobre de machin et tout ça, et en fait ça c'était en 2003 déjà, donc c'était bien avant et ça m'a fait repenser parce qu'on on utilise souvent le terme intifada à la télé en disant que c'est quelque chose de négatif vis-à-vis de tout ça, mais en fait c'était une révolte non violente en fait à l'époque aussi, donc il faut aussi le dire parce que c'est vrai que maintenant sur les plateaux télé on entend des choses qui sont à tort et à travers pour, c'est un peu déplorable ce qu'on peut voir malheureusement dans le monde médiatique actuel.
1: Disons que la nuance et la bienveillance ne sont pas à leur maximum.
2: C'est ça. Et on a entendu du coup avant la Mano Negra.
1: En Galice, parce que la famille Chao.
2: Ouais. Et Ramon, le père.
1: Ouais, et galicienne.
2: C'est ça. Et donc la Mano Negra, alors ça c'est pareil, j'avais acheté un best-of de la Mano que j'ai énormément écouté à l'époque quand j'ai découvert. Et donc on a entendu le morceau Soledad.
1: Que je connaissais pas, enfin, ou dont je me rappelais plus en tout cas.
2: Ouais, et que vraiment un des très bons morceaux, un de ceux que j'ai le plus écouté.
1: Il te reste 2 minutes 30.
2: Ça va être dur de refaire une doublette. Hein.
1: Bah, un seul, ça ira très bien.
2: Un seul morceau, et puis on essaie de deviner si c'est amour. Voilà. Bon, je vais essayer de trouver plutôt amour quand même alors. ça serait mieux. Ah non, mais celui-là, il est un petit peu plus long que 2 minutes 30, ça va aller.
1: Tu le désannonces tout de suite, comme ça on enchaîne.
2: Ok, allez, c'est Supergrass avec Moving.
1: Bah, ça reste
2: l'album Supergrass.

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2: On va faire une petite manœuvre. Est-ce que tu peux désengager ton,
3: bien sûr,
2: ton truc, parce que souvent ça,
4: je sais que
2: ça va faire un petit,
3: pas de problème.
2: C'est que juste
5: changer. Vous allez voir. Je vais me donner à fond sur ce coup et ça va faire mal.
2: Tout ça pour dire que ce sont les nouveautés. C'est moi qui m'y colle cette semaine. On va taper dans le dur dans un concert à venir. Dans, je sais pas, on est quel jour aujourd'hui? Enfin.
3: On est vendredi, combien? On est le vendredi 9 octobre.
2: Et ben dans 22 jours, c'est ce qu'on va aller voir avec Ellie. Voyons voir si ça marche.

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1: Excellent, excellent retour de nos amis de Liverpool. Ah, ça faisait longtemps qu'on n'avait pas écouté un Mac Culloch aussi en forme. Je trouve que l'album se tient vraiment. Puis ce single,
2: je suis d'accord, c'est un bon single, album. Ouais.
1: Ouais, le single est très bon. On était donc sur Brussels. Brussels is Haunted. Moi, je trouve vraiment bien. Apple for Isaac, nouvel album qui tombe d'on ne sait où. Pour moi, le dernier qui avait été bien, c'était Evergreen. Et ça remonte quand même à 25-27 ans, hein, quand même.
2: Bah ouais.
1: Et puis, après Woof de Fat Dog. Fat Dog. Voici l'album Cancel Me, I'm Sorry. Un petit raid.
2: Ouais, tu vas te faire cancel, toi, fais attention.
1: Le titre d'ouverture, Smile and Wave. Alors ouais, c'est peut-être toujours un peu la même chose que sur l'album précédent.
2: Après, il y a quand même pas mal de variétés sur cet album-là, quand même. Oui. C'est vrai que...
1: Ils en avaient un peu marre qu'on leur dit, tiens, vous faites de la musique klezmer. Ça les gavait un peu. Donc ils ont mis des guitares un peu plus dures. Et puis des rythmes entraînants. Il y a beaucoup de breaks et puis de relances.
2: Alors t'as aussi des trucs beaucoup plus dansants. Et il y a vraiment tout. Hein.
1: Ouais. Mais j'aime bien.
2: Et il y a un chien sur la pochette, bizarrement.
1: Alors on avait dit Écosse, Espagne. Bon, on va la faire dans l'autre sens. Espagne, Écosse. Parce que je sais que t'aimes bien l'Espagne. Ça devrait te plaire en plus.
2: C'est Escapé ?
1: Non. Non, c'est pas Escapé. Ça s'appelle Aiko El Grupo.

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0: vraiment remarquable, remarquable dans le sens où tout le monde remarque. Et puis cet accent, cet accent au couteau. Et aux instruments, Malcolm Middleton. Ils ont chacun aussi des aventures individuelles. Ils s'étaient un petit peu fâchés. Ils se sont retrouvés et je trouve que.
1: Tu relances un morceau.
0: Oui, j'ai pas fait attention. Je trouve que c'est vraiment très très bien. Maintenant, je vous propose d'aller au Havre. Lola Sauvageau sort un titre que moi j'aimais bien en live et. En album, bah forcément, c'est un petit peu plus calme. Ça s'appelle Les Cigognes. L'album est à venir. Je l'ai acheté. Ça sort. Il est en pré-vente sur Bandcamp. Il est pas cher. Il est à 20 balles. Voilà. Sorti 7 novembre, je crois.

0: Havre, Paris, avec Slow Jane.
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3: Il en est fini de cette 640e enquête du privé. Moi, j'aime bien Lola Sauvageau. Voilà. J'aime bien ce titre-là parce qu'il est un petit peu plus énervé. Puis,
4: c'est bien.
3: Ça sature.
4: C'est bien fait, c'est vrai.
3: Un tout petit peu. Et puis, tu t'amusais à lire un peu les personnes qui ont participé à l'enregistrement. On connaît tout le monde.
4: Un petit peu, ouais.
3: Donc, ça a été mixé par Arthur. Il y avait Mathieu.
4: Mathieu, ouais.
3: Mathieu
4: ici, Youssef.
3: Mathieu des Youssef qui était. Il faisait quoi lui?
4: À l'enregistrement, je crois. C'était
3: l'enregistrement.
4: Marqué. J'ai plus
3: et
4: le.
3: Puis, dans les Martin yeux. Carrière participait au compo et au chœur.
4: Certaines Raphaël aussi.
3: Raph aussi, il était dans l'affaire. Voilà. Bah écoute, voilà. En bonus track, il y aura des filles. Ouais. Je vais passer Slow Jane et puis. Un truc que j'aime vraiment bien, j'aime tellement bien que j'ai oublié, c'est Nicole Atkins, voilà, une jeune fille du New Jersey. Voilà, deux titres folk qu'il y aura en bonus quand je parlerai bien français. Merci Guy.
4: Bah merci à toi.
3: On se retrouve la semaine prochaine sur le même concept. On déroule le fil tout novembre avant de retrouver sur le dernier vendredi le Yoman.
4: C'est bien vrai.
3: Bon, on va lui proposer la même chose d'ailleurs.
4: Oui, bah c'est vrai que ce serait pas mal aussi. Ouais. Clairement.
3: La même chose. Allez, restez branchés sur Principe Actif, vous savez pourquoi? Parce qu'ici on vous aime. Allez, ciao.
4: Salut tout le monde.

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1: Aujourd'hui, Westrack Radio, au Havre, vous fait découvrir une chanteuse ancrée dans son territoire, Lola Sauvageau.

0: Salut, c'est Lola Sauvageau. Je suis une musicienne havraise et mon deuxième EP, Les Flammes, vient de sortir sur le label normand Vous avez dit bizarre. C'est un EP de 5 titres, c'est des chansons en français, c'est du rock indé, il y a du psyché, du shoegaze, mais aussi de la pop quand même. C'est surtout des tubes, et oui.
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0: Et donc vous pouvez écouter ces tubes sur toutes les plateformes, mais surtout vous pouvez soutenir et aider en achetant sur Bandcamp ou après les concerts. Donc achetez bien sûr le vinyle, car nous avons pressé un vinyle qui est un double EP. Il y a les flammes sur la face A et l'animal sur la face B. Voilà, c'est un super bel objet qui vous plaira et je suis trop contente qu'il puisse être à vous. Donc rendez-vous sur Bandcamp ou après les concerts. On fera la release partie de l'EP le 11 décembre prochain au Tetris avec Marius Radius en première partie.

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Bonsoir à toutes et bonsoir à tous et bienvenue dans l'Alchimix, votre émission Vinyl et Rock. Dès lundi soir, on était pour démarrer cette deuxième émission de la saison 12 avec Jimi Hendrix et The Experience, puisqu'on fête l'anniversaire du premier concert de Jimi Hendrix à Évreux. C'était il y a quelques dizaines d'années maintenant, et une exposition lui est consacrée à la médiathèque. Je vous invite à aller y faire un tour si vous pouvez, et si vous êtes intéressé par le rock, ça vaut le coup d'œil. On continue avec un groupe allemand de krautrock, psychrock. Voici Weed sur le 102.4.

Nexus Icon, on écoutait les Wild Hearts à l'instant sur Principe Actif dans votre émission Vinyle et Rock dès lundi soir, et puis pas des annoncés mais toujours aussi efficace. C'était Dizzy Death Race juste avant avec No Sleep, le single qui les avait fait cartonner avec leur premier album Bloodstreams, et ça c'était déjà en 2012 me semble-t-il, je crois, voilà. Oui, je crois que c'était 2012. Donc, c'était voilà, un petit retour dans le temps. Et puis, on va continuer avec les Lords of Altamont qui, eux, sont toujours en tournée. Et qui passent en Angleterre, je crois, dans quelques jours. Leur dernier album s'appelle DFFL. Et c'est les Lords of Altamont qu'on va écouter. Forever Loaded. Voici le titre d'ouverture du dernier album sur la phase 2, Get Out of My Head, et c'est tout de suite sur Principe Actif.

19h34, passé de quelques secondes sur Principe Actif, et on écoutait à l'instant The Wands avec The Name of the Mountain, morceau épique qui clôturait cet album, sorti sur l'excellent label Fuzz Club en 2014. Et puis juste avant, pas des annoncés, c'était The Spirals avec What's Real, et c'était un extrait d'un album sorti donc en 2024, 10 ans plus tard, qui s'appelait Retrograde. Et puis on va poursuivre la dernière partie de cette émission avec The Miracle Seeds, qui ne sont plus tibétains pour l'instant. Ils ont enlevé le mou qui constituait le premier nom de la formation. Donc The Miracle Seeds, tout de suite pour continuer cette émission.

Smoke and Throne, on écoutait un extrait de English Mustard de Scott Apple and the Sun Band à l'instant, groupe anglais signé sur le label Rise Above et Pop Claw. Et pour continuer, on va écouter Inside Outside de Telegram, groupe anglais aujourd'hui disparu.

Jack White dans l'Alchimics avec What's Done Is Done. Jack White qui reformait les Raconteurs il y a quelques heures. Sur scène à Nashville avec Brendan Manson, Jack Lawrence et Patrick Keeler. Ça annonce peut-être la réunion de ce projet parallèle des White Stripes qui avait finalement pris de l'ampleur et qu'on aimerait bien revoir soit sur disque, soit sur scène.

Le dernier album des Stones, Foreign Tongues, bah finalement toujours assez efficace. On écoutait Hit Me In The Head, c'était sur ce dernier album des Papis qui roulent. On va se quitter avec Jimi Hendrix. On a commencé l'émission avec un extrait de The Experience, Jimi Experience. Et ben on va se quitter avec May There Be Love, qui ouvre la phase 2 de Are You Experienced de Jimi Hendrix. Et je vous rappelle donc que l'exposition qui lui est consacrée, c'est à la médiathèque d'Evreux. La semaine prochaine, c'est Julien et l'Altermix qui devraient être aux commandes. Et moi, je vous retrouve normalement dans 2 semaines. On va essayer de retrouver un rythme normal après les quelques émissions ratées de ces mois de septembre. On repart sur un lundi sur deux pour des vinyles et du rock les lundis soirs sur Principe Actif. D'ici là, portez-vous bien. Ciao, bye.

Chers petits amis, je vais vous lire l'histoire de... 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